0: Salut, tu en jettes. Vas-y, tu vas la prendre avec toi.
1: Je vais t'en remettre.
0: Ouais, ça va énerver le fait.
1: Ouais, je...
0: Je vais pas,
2: non. Pas